0: c'est pas mal.
1: Salut.
0: North Shore and Cole Street, George David Boy, 4319. George David Boy, 4319.
1: Okay.

0: Je vais arrêter.
1: C'est parti.
2: Bounty 118 King, Edward Lincoln 3550 King, Edward Lincoln 3550.
1: Okay.